0: Over. Oh, j'ai enlevé.
1: Une fois par semaine?
0: Ah, j'ai enlevé.
1: Ah, on est enlevé.